0: Bonsoir à toutes et à tous, il est 21h sur la radio publique israélienne. C'est votre programme en français. 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
1: André Darmon, bonsoir, merci d'être avec nous ce soir.
2: Bonsoir.
1: Alors,
2: merci aussi à vous.
1: Je rappelle que vous êtes journaliste, fondateur et rédacteur en chef d'Israël Magazine, écrivain. Je rappelle aussi le titre de votre dernier ouvrage que nous aurons très bientôt le plaisir de présenter sur Cannes en français, intitulé le 7 octobre 2023, Les nouvelles guerres d'Israël, tome 2. Mais en attendant, parlons de ce sujet, de la démilitarisation du Hamas. Parlons de ce compromis où le Hamas conserverait une partie de son armement lourd sous stockage, tandis qu'Israël exige un désarmement complet avant tout retrait de Tsahal. Peut-on réellement parler de démilitarisation dans ces conditions ?
2: Non, absolument pas. D'abord, il faut savoir qu'il y a deux phases qui sont présentes. C'est d'abord le désarmement qui consiste à confisquer, à collecter, à détruire absolument toutes les armes du groupe terroriste, y compris les tunnels, donc collecter les fusils, les roquettes, les drones, etc. Ça, c'est le désarmement, j'allais dire, physique. Et puis, il y a la démilitarisation, un petit peu comme la démilitarisation de l'Allemagne à l'époque et du Japon, qui vise à transformer, et ça, c'est plutôt un acte politique ou juridique, qui vise à transformer la bande de Gaza dans une zone sans aucune capacité militaire. Le problème, c'est qu'il y a un antagonisme entre celui du Hamas qui veut d'abord que Israël se retire, se désengage, ligne jaune dans Gaza, avant tout début de désarmement ou de démilitarisation qui serait beaucoup plus longue, tandis qu'Israël ne veut absolument pas bouger, et ça c'est l'expérience qu'il engage à cela. Donc, excusez-moi parce que j'avais un double appel. Et donc Israël qui ne veut absolument pas se désengager militairement sans que le Hamas ait commencé son processus de désarmement, et que donc il y a véritablement un antagonisme entre les deux positions.
1: Mais alors justement, comme vous l'avez dit, le gouvernement israélien affirme que Tsahal ne quittera pas la ligne jaune tant que le Hamas ne sera pas désarmé. Mais est-ce que cette position, elle est compatible avec les attentes de Washington et des médias arabes ?
2: Écoutez, je pense que Benjamin Netanyahu et le gouvernement, s'ils sont sensibles aux positions américaines, le sont beaucoup moins aux positions arabes. Et je pense que ce qui peut différer en ce qui concerne les positions américaines et israéliennes, c'est ce qu'on appelle la tactique et la stratégie. Sur le plan stratégique, les deux positions se raccordent, en quelque sorte l'américaine et l'israélienne, dans la mesure où, et sur un plan international, les deux veulent la destruction de l'Iran, et ils veulent également tous les deux, la démilitarisation complète de Gaza, qui passerait sous, on en parlera peut-être après, qui passerait sous la coupe du Conseil de la paix et du désarmement total des factions terroristes à Gaza. Donc je ne pense pas qu'il y a un désaccord ni profond ni même de surface entre les États-Unis et Israël.
1: Bon, c'est une bonne chose.
2: Oui.
1: Il n'empêche qu'Israël a quand même fait savoir que le document en 15 points présenté par Tony Blair pour mettre en œuvre la deuxième phase du plan Trump ne répondait pas à ses exigences. Alors, à part ce point de désarmement, quels sont les points de blocage les plus importants pour Israël ?
2: Je crois que le problème... principal, c'est le fait que la bande de Gaza pourrait passer sous la gouvernance palestinienne, et Israël et tous les, j'allais dire même à gauche, je pense, tout le monde voudrait que, en aucun cas, que l'autorité palestinienne puisse avoir un rôle même minime dans cette gouvernance. Et on a surtout peur du côté israélien que ça soit si tant est que cela arriverait, cette gouvernance avec une présence de l'autorité palestinienne, puisque de toute façon le Hamas est éliminé, c'est que ça pose les jalons d'un futur État palestinien, ce à quoi Benjamin Netanyahou et le gouvernement israélien se refusent. Donc c'est principalement les points de rupture aussi de ce côté-là.
1: Alors vous évoquez un point important. En effet, au-delà du cessez-le-feu, la véritable question reste celle du jour après. Qui gouvernera Gaza? Qui pourra administrer Gaza si le Hamas est effectivement désarmé un jour? Et est-ce qu'il existe aujourd'hui une alternative crédible, acceptée à la fois par Israël, les États-Unis et les pays arabes? Qu'est-ce qui serait préférable en fait pour Israël?
2: Écoutez-moi, ce que je pense en observateur modeste et lointain aussi, puisqu'on n'est pas complètement c'est que je ne vois pas d'une alternative où des opérateurs arabes qui viennent de l'Arabie Saoudite, du Qatar, de Jordanie ou même de l'autorité palestinienne pourraient être impliqués dans une gouvernance de Gaza. Donc je vois bien, je verrais bien, on parlait tout à l'heure de l'Allemagne et du Japon, je verrais bien une gouvernance sous l'égide du Conseil de la paix, donc sous le conseil qu'a monté, si je puis dire, Donald Trump, un gouvernement avec un gouvernorat, avec un gouverneur qui serait qui aurait toute autorité sur la bande de Gaza, parce que je ne vois pas que Israël accepterait un quelconque opérateur arabe dans la bande de Gaza. Il est hors de question de voir la Turquie à quelques kilomètres de Jérusalem, ni le Qatar, n'importe quel autre pays n'aurait pas ni la force ni la représentation pour voilà. Donc je pense que la solution passe par un gouverneur qui serait sous l'égide du Conseil de la paix. C'est tout ce que je vois de potable, si je puis dire.
1: Alors André Darmon, je voulais revenir avec vous sur un dernier point avant qu'on se quitte. Vous avez dit précédemment que vous ne voyez pas d'accord profond entre Washington et Jérusalem pour le moment. Pourtant Donald Trump semble vouloir accélérer un accord régional, tandis que Benjamin Netanyahou continue d'afficher des lignes rouges très strictes sur Gaza. Est-ce que vous pensez que les deux dirigeants sont toujours sur la même longueur d'onde? Alors, est-ce que des divergences importantes commencent quand même à apparaître?
2: Il y a des divergences, il y a forcément des divergences. Quand l'Arabie Saoudite met en contrepartie de son ralliement aux accords d'Abraham le fait d'avoir un nucléaire civil, on se retrouve dans le même positionnement stratégique qu'avec l'Iran. C'est-à-dire, est-ce qu'on peut admettre qu'un pays arabe qui n'a pas d'alliance, qui n'a pas de relation diplomatique puisse exiger d'avoir du nucléaire pour qu'on ait un problème dans 10, 20, 30 et 40 ans. Donc il y a un refus total de lier le nucléaire, par exemple, du saoudien au fait de rejoindre les accords d'Abraham. Donc il n'y a pas de véritable divergence, parce que je pense que sur le fond, et j'en suis presque persuadé, ils sont d'accord. Il est évident que tactiquement, ils sont obligés, comme l'a fait Donald Trump, un jour de dire qu'il va attaquer, l'autre jour de ne pas attaquer, parce que il y a beaucoup de considérations géopolitiques. Je pense que Donald Trump, au fond de lui, a très très peur d'un choc pétrolier comme nous les avons connus il y a 30, 40 et 50 ans, comme le monde en a connu. Il a très peur de ça, donc je pense qu'il joue aux échecs avec une variable qui s'appelle le temps. Donc il a du temps devant lui, il a 3-4 mois avant les élections de mi-novembre,
1: oui,
2: mi-mandat. Et donc il joue pour l'instant aux échecs, il n'avance pas complètement ses pions, il les recule. Et je pense que le moment venu, peut-être que c'est pas si loin que ça, que cela. Et à partir du moment où, je pense très très fermement, que si l'Iran tombe, et l'Iran tombera de quelque façon que ce soit, tout le domino moyen-oriental tombera. Je veux dire qu'à partir du moment où l'Iran va tomber, le Hezbollah tombera de lui-même, les forces pro-iraniennes en Irak également, et le Hamas, je pense que là, je pense que ça sera peut-être la voie ouverte réellement à ce désarmement, à cette démilitarisation dont vous parliez tout à l'heure.
1: On espère. André Darmon, merci pour cette analyse. Je rappelle le titre de votre dernier ouvrage que nous avons encore une fois très bientôt le plaisir de présenter sur Canon Français. Je rappelle son titre, le 7 octobre 2020. 3, Les Nouvelles Guerres d'Israël, tome 2. Je vous souhaite de passer une excellente soirée. Au revoir.
2: Moi aussi, merci beaucoup, à bientôt.

0: Et nous recevons tout de suite le professeur Sylvain Kahn. Professeur Kahn, bonsoir, merci d'être avec nous ce soir. Comment allez-vous ?
1: Bonsoir. Je vais très bien, et vous-même ?
0: Moi, très bien aussi, merci. Je rappelle que vous êtes professeur agrégé d'histoire à Sciences Po et aussi l'auteur du livre « L'Europe, un État qui s'ignore », publié dans les éditions CNRS en 2026. Alors, professeur Kahn, pour commencer, revenons aux faits. Que s'est-il passé à Ceuta ? Comment expliquer cette arrivée massive de migrants dans cette enclave espagnole ?

0: Effectivement, il y a 50 à 70 000 ressortissants marocains qui ont franchi la frontière. Alors, il faut bien voir que ce qu'on appelle l'enclave de Ceuta, donc l'enclave, c'est du point de vue du Maroc, hein, donc, oui. et du point de vue de l'Espagne, c'est une exclave, hein, c'est un tout petit morceau de territoire espagnol qui se trouve donc au bord de la Méditerranée, pas très loin de Tanger, pas très loin des montagnes qu'on appelle le Rif, et de l'autre côté, donc au nord, il y a la province de Cadix en Espagne. On est du côté, donc, à cet endroit-là, du détroit de Gibraltar. Donc, en gros, il y a une quinzaine de kilomètres, 14-15 kilomètres, qui séparent le Maroc de l'Espagne, à cet endroit qu'on appelle le détroit de Gibraltar. Et donc, dans ce tout petit territoire espagnol, qui est donc au bord du pays, du territoire marocain, il y a à peu près 85 000 ressortissants espagnols. C'est un territoire autonome, donc de toute petite superficie, qui est d'ailleurs dirigé par une assemblée et un président qui appartiennent au Parti populaire, qui est le parti d'opposition par rapport à la majorité parlementaire et au gouvernement espagnol, dirigé par Pedro Sanchez, qui est un gouvernement de gauche, Pedro Sanchez étant le leader du Parti Socialiste. C'est important parce qu'en fait, il y a une politisation très très importante à l'échelle de l'Europe et à l'échelle de l'Espagne, des événements qui viennent d'avoir lieu. Bon, donc ça, c'est la première chose, et ça fait à peu près 5 siècles que ce territoire n'est plus un territoire marocain. Il a d'abord été portugais, puis il est devenu espagnol. Bon, bref, voilà. Donc, en règle générale, le passage entre le Maroc et ce tout petit territoire espagnol qui est donc sur le territoire marocain est régi par des accords qui existe depuis les années 90. Il y a un traité d'amitié, de bon voisinage et de coopération qui a été signé en 91 entre le Maroc et l'Espagne. Bon, et en général, la frontière est gardée de façon assez étanche, hein. Et donc là, j'en viens bientôt aux causes, et ce qui veut dire que les ressortissants marocains, en règle générale, s'ils veulent rentrer dans le territoire espagnol de Ceuta, ils doivent à la fois franchir le passage des gardes-frontières marocains, puis le passage des gardes-frontières espagnols, sachant que dans l'intervalle, depuis une quinzaine d'années, une vingtaine d'années maintenant, d'un commun accord, ont été construits des grillages qui sont assez haut, 2 mètres, 2 mètres et demi, 3 mètres, 3 mètres et demi. Bon, voilà, enfin, c'est pas hyper simple, on va dire, en temps ordinaire, de passer, de franchir cette frontière. Mmh. Voilà. Bon. Donc, il y a eu en 2021, il y a déjà eu un premier épisode qui ressemble un peu à celui qui vient de se passer, puisqu'il y avait environ 10 000 ressortissants marocains qui étaient rentrés plus ou moins d'un coup en 48 heures sur le territoire de Ceuta. Là, on serait plutôt sur 50 à 70 000. Mais il faut bien dire à vos auditeurs que la quasi-totalité des ressortissants marocains qui sont rentrés ces jours derniers sont repartis, d'accord ? Ils ont quitté le territoire de Ceuta et ils sont revenus sur le. Voilà. Oui. Non, mais oui, c'est hyper important. C'est-à-dire que, en réalité, d'une certaine manière, on continue à parler de crise migratoire. Déjà, bon, le terme de crise migratoire est un terme. Bon, on pourra en employer d'autres, mais surtout, admettons qu'on emploie ce terme de crise migratoire, en vérité, c'est terminé. Ça a duré 3 jours, cette affaire.
1: Oui, mais là, l'événement est quand même arrivé. Plus de, entre 50 000 et 70 000 migrants ont pu quand même franchir la frontière.
0: C'est pas des migrants. Je veux dire, il y a 50 à 70 000 ressortissants marocains qui ont franchi la frontière, et puis qui l'ont refranchi dans l'autre sens. Donc, par définition, ce n'est pas des migrants. Hein. Les migrants, c'est des gens qui quittent un pays pour un autre. Et en Israël, il y a beaucoup de gens, on le sait bien, hein, qui font leur alia, qui viennent de tous les pays du monde, et dont un certain nombre de France ces 15 dernières années. Donc ça, c'est des migrants. Hein. Un migrant, c'est quelqu'un qui quitte son pays pour s'installer dans un autre pays.
1: J'imagine souvent, que c'était le but de ces ressortissants au début de.

0: migrer vers cette enclave, de rester là-bas, oui. Pas seulement de la franchir. Ils ont été finalement renvoyés. Bah, mais...
1: De rester là-bas, non. De venir dans l'Union européenne, oui.
0: Oui.
1: C'est
0: oui.
1: Ça leur but.
0: Oui, enfin, bien sûr.
1: D'après les reportages, parce que vous avez Ceuta, voilà, c'est minuscule, il y a 80 000 habitants. Bon, ben voilà, une fois que vous êtes à Ceuta, si vous venez du Maroc et que vous vous installez à Ceuta, ben, il va pas, enfin, votre vie ne va pas beaucoup changer. Ouais. D'après les reportages et de ce qu'on connaît un peu quand on étudie les choses en longueur depuis une trentaine ou une quarantaine d'années sur ces mobilités, bah effectivement, y a des flux migratoires de l'Afrique du Nord vers l'Europe, de l'Afrique subsaharienne vers l'Europe. Mm-hmm. Bon, j'ai envie de dire, c'est aussi ces flux migratoires, ils existent depuis des décennies ou depuis des siècles. Hein. Bon. Donc, même si, on va dire, ces 30 ou 40 dernières années, ils sont ils ont une existence un peu forte. Mais donc, du coup, la question, hein, c'est qu'est-ce qui fait que là, pendant 3 jours, il y a eu cet afflux ? Qu'est-ce qui l'a rendu possible et qu'est-ce qui l'a favorisé ? Ça, c'était votre deuxième question. Voilà. C'est pour ça que c'est bien important d'indiquer à vos auditeurs que la crise, si... Appelons ça une crise, puisque tout le monde l'appelle comme ça. Moi, je trouve ça un peu bizarre d'appeler une crise un événement qui a duré 3 jours. Mais peu importe, disons, en tous les cas, ce mouvement, mm-hmm. cette mobilité, elle a eu lieu dans les deux sens et maintenant c'est terminé. Hein, donc là, il faut qu'on essaye d'expliquer un phénomène qui n'est pas une crise migratoire, mais qui est qu'est-ce qui a mm-hmm. donc bien pu se passer pour que, en l'espace de 72 heures,
0: oui, exactement. 50 000 à 70 000.
1: 50 000 à 70 000 personnes aient pu franchir la frontière et puis finalement, étant arrivées sur place et se rendant compte qu'elles ne pourraient pas.
0: D'accord,
1: qu'elle ne pourrait pas. Mais rester encore une fois, c'était pas leur
0: oui,
1: but.
0: Oui, je veux dire, continuer leur
1: qu'elle
0: périple.
1: Ne pourrait pas franchir la Méditerranée pour arriver sur le territoire, enfin, sur l'Espagne continentale, appelons-la comme ça, et de là éventuellement dans l'Union européenne, et ben ces gens-là sont, si j'ose dire, de façon, comment est-ce qu'on pourrait dire, très simple, sans mm-hmm. sans résistance, ben on refranchit la frontière dans l'autre sens. Voilà. Donc si vous voulez, il me semble que c'est compliqué d'appeler cela une crise migratoire, vous voyez.
0: Mais alors, excusez-moi d'avoir employé un mauvais terme, vous avez raison. Non, merci de me corriger, merci d'expliquer cette situation. C'est vrai que les médias ont toujours tendance à grossir plus que ce qu'il n'en faut les événements quotidiens. Mais alors, au-delà de la question migratoire, Ceuta, c'est aussi au cœur des relations parfois tendues entre l'Espagne, le Maroc et l'Union européenne. Comment faut-il comprendre l'importance géopolitique de ce territoire, professeur Kahn ?
1: La question que vous posez, vous mettez le doigt sur quelque chose, parce que Ceuta, donc, c'est un territoire sous souveraineté espagnole depuis plusieurs siècles. Hein, voilà. Et avant, bon, c'est vraiment devenu, on pourrait dire, juridiquement espagnol en 1580, quand, ça a duré 75 ans, quand la monarchie espagnole a absorbé la monarchie portugaise. Bon. Et quand le Portugal a repris son indépendance un peu plus tard, Ceuta est resté espagnol, alors qu'en 1415, Ceuta était devenu un territoire portugais dans le cadre des relations à l'époque médiévale compliquées entre l'Empire musulman et le Royaume du Portugal. Bon, bref, en tous les cas, c'est espagnol depuis très longtemps et c'est évidemment revendiqué par le Maroc depuis que le Maroc est redevenu indépendant en 1956. Donc, ce qui est intéressant, c'est de voir que il n'y a aucun pays africain qui reconnaît l'appartenance de Ceuta et de Melilla, parce qu'il y a une deuxième enclave pas loin, à l'Espagne. Mais par contre, à l'échelle de l'ONU, à la différence par exemple de la Nouvelle-Calédonie, qui est un territoire français qui, à l'ONU, est inscrit sur la liste des territoires à décoloniser, Ceuta n'est pas inscrit sur la liste onusienne des territoires à décoloniser. Voilà. Mmh. Comme quoi, c'est effectivement un problème géopolitique. C'est-à-dire que, selon le point de vue où on se place, on va considérer que c'est un territoire colonial ou pas. Bon, en tous les cas, le Maroc, lui, ne reconnaît pas, bien entendu, l'intégration de Ceuta et de Melilla au sein du territoire de la monarchie espagnole.
0: Oui.
1: Bon. Et l'Espagne, le gouvernement espagnol, tous les gouvernements, c'était déjà le cas sous Franco, et c'est le cas depuis le retour de la démocratie en 1975, aucun gouvernement espagnol n'envisage n'envisage la sortie de Ceuta de la monarchie espagnole. Bon, voilà. Alors, du coup, il y a un désaccord fondamental. Hein.
0: Ouais.
1: Et puis, ce n'est pas le seul. Il y a un autre désaccord, alors qui n'est pas fondamental, mais qui est une question compliquée, qui est celle du Sahara occidental. Hein, le Sahara occidental a été une colonie espagnole. Il ne l'est plus. C'est devenu un territoire qui était, sous mandat de l'ONU, mais qui est revendiqué par le Maroc. Le Maroc a dit, on devrait récupérer le Sahara occidental du jour où on est devenu indépendant. Mais l'Algérie s'y oppose et l'Algérie soutient le Front Polisario sahraoui, qui est le mouvement indépendantiste sahraoui. Donc en fait, pour tout un tas d'autres raisons qu'on ne va pas énoncer ici, les relations entre le Maroc et l'Algérie sont, disons, compliquées et parfois conflictuelles. Et donc, à chaque fois qu'un pays, d'où qu'il soit, fait mine d'adopter le point de vue algérien sur la question du Sahara, le Maroc se fâche avec ce pays. Voilà. Et donc régulièrement, le Maroc, la monarchie marocaine, fait savoir au gouvernement espagnol ou à d'autres, à la France ou aux États-Unis ou à qui vous voulez, que là, attention, il faut bien soutenir la position du Maroc sur le Sahara occidental et ne pas trop se rapprocher de l'Algérie. Voilà. Et là, il y a un troisième élément qui est intervenu récemment, hein, parce que là, par rapport à ce deuxième élément, il se trouve que Pedro Sanchez, le président du gouvernement espagnol, a rendu visite à son homologue algérien juste après la victoire de l'Espagne à la Coupe du Monde de football. Voilà. Mais plutôt pour des questions liées à l'approvisionnement en gaz, puisque l'Algérie est un pays producteur de gaz très important. Donc il est possible que le Maroc ait voulu faire un peu pression sur l'Espagne pour lui dire « Attention, n'oubliez pas, chers amis espagnols, que vous ne devez pas trop vous rapprocher de l'Algérie. Nous sommes vigilants. » Il se trouve aussi que depuis le 15 juillet, bon, ça, c'est vraiment un micro-phénomène, surtout vu d'Israël. Mais depuis le 15 juillet, le territoire de Gibraltar, qui est une enclave britannique dans le territoire espagnol, c'est un peu l'équivalent, si vous voulez, de Ceuta, mais en Espagne, avec la souveraineté britannique. Il se trouve que depuis le 15 juillet, l'enclave de Gibraltar, qui est britannique, et vous le savez, le Royaume-Uni est sorti de l'Union européenne, donc cette enclave de Gibraltar est rentrée dans l'espace Schengen. Ça veut dire qu'on peut franchir la frontière entre Gibraltar, qui est sous souveraineté britannique, et l'Espagne, sans contrôle de la carte d'identité ou du passeport. Et donc, du coup, il y a une petite conséquence pour le Maroc, qui est que le territoire de Gibraltar, qui est sous souveraineté britannique, a suspendu les trajets du ferry qui reliait le Maroc à Gibraltar, en disant maintenant, il faut qu'on soit très vigilant, puisque un ressortissant marocain qui accosterait à Gibraltar en prenant ce ferry, ensuite, il pourrait rentrer sur le territoire de l'Union européenne hyper facilement, puisque maintenant que Gibraltar est dans l'espace Schengen, il n'y a plus de contrôle des douaniers des papiers d'identité. Et le Maroc, semble-t-il, n'a pas beaucoup apprécié la suspension de cette liaison maritime par ferry qui était quotidienne entre Gibraltar et le Maroc. Vous voyez ? Donc c'est peut-être aussi une des raisons, un des messages que le gouvernement marocain aurait voulu faire passer et aux Espagnols et à l'Union européenne et aux Britanniques en disant « réglez vos affaires entre vous, les Britanniques et l'Union européenne, mais il ne faut pas que ça ait des conséquences sur nous. » Voilà.
0: C'est tellement intéressant, professeur Kahn. Et j'allais vous demander, pour terminer, il nous reste à peu près 10 minutes, que justement, alors, face à ces flux migratoires ou à ces événements de mobilité, comme vous l'avez appelé, Quelle devrait être la réponse de l'Union européenne, d'après vous ?
1: Ben, alors justement, là, ce qui est très intéressant, c'est de voir que, en réalité, si vous voulez, il n'y avait pas de problème, objectivement, parce que quand bien même, imaginons, faisons 30 secondes de géopolitique fiction, oui. Quand bien même les 70 000 ressortissants marocains seraient restés à Ceuta, mm-hmm. D'accord, ben, ils n'auraient pas eu grand-chose à faire, hein, très franchement, mais quand bien même ils seraient restés, de toute façon, ils n'auraient pas pu franchir la Méditerranée. Parce que pour franchir la Méditerranée, il lui fallu qu'ils aient la possibilité de monter sur des bateaux, soit des bateaux commerciaux, mais évidemment que le gouvernement espagnol et que les policiers espagnols ou les gardes frontières espagnols ne les auraient pas laissés faire. Mm-hmm. Donc de toute façon, il n'était opérationnellement pas possible. Une fois que vous êtes un ressortissant marocain, vous rentrez dans Ceuta, soit parce qu'on vous laisse passer, on vous a donné un visa ou une autorisation de séjour, soit vous le faites sans autorisation.
0: Oui.
1: C'est ce qu'on appelle les migrants clandestins. Moi, j'aime pas tellement ce terme de clandestin. Il vaut mieux dire, ce sont des gens qui rentrent dans un pays sans avoir l'autorisation de le faire. C'est pas tout à fait pareil que clandestin, mais bon, peu importe. Okay. Et ben, voilà. Non, mais donc, de toute façon, ça n'aurait pas eu de conséquences.
0: Oui, il n'y aurait pas eu de suite.
1: Mais non, il n'y aurait pas eu de suite pour le reste de l'Union européenne. Voilà, mm-hmm. Parce que les gens, les Marocains en question, si vous voulez, ils ne sont pas suicidaires. Ils n'allaient pas traverser la Méditerranée à la nage. Vous voyez ce que je veux dire?
0: Oui, oui.
1: Et là, en plus, comme ils étaient déjà sur un territoire espagnol, de toute façon, les gardes frontières ou les gardes-côtes espagnols n'allaient pas les laisser faire.
0: On en revient
1: sur... Donc, ce que je veux dire par là, c'est que la manière dont un certain nombre de collègues premiers ministres, un certain nombre de premiers ministres européens d'autres pays, le Premier ministre, la Première ministre italienne, la Première ministre danoise, le Premier ministre finlandais, pour ne prendre que ces trois exemples-là, parce qu'ils ont été les plus vocaux, les plus sonores,
0: oui, oui.
1: Quand ils ont commencé à dire « Ah là là, mon Dieu, mais l'Espagne n'est pas capable de garder ses frontières, le gouvernement espagnol est un gouvernement incompétent, ces dizaines de milliers de Marocains qui sont rentrés dans l'enclave de Ceuta, vont bientôt rejoindre le reste du territoire de l'Union européenne », ces trois premiers ministres-là ont raconté des histoires. Mmh. Et donc, par rapport à votre question, que doit faire l'Union européenne ? Eh bien, déjà, vous savez, l'Union européenne, c'est à la fois l'Union européenne, c'est une entité, mais c'est une entité qui est composée de chacun de ses membres. Donc, quand vous avez des premiers ministres qui commencent à faire de la politique intérieure et à instrumentaliser un problème qui, en réalité, est un vrai problème, ça, hein, on est bien d'accord, mais qui est très circonscrit, ben, voilà, ils font de la politique. C'est comme quand vous avez... Si vous voulez, il faut bien se représenter l'Union européenne. L'Union européenne, c'est pas une organisation internationale. Hein. L'Union européenne, c'est une sorte d'État, voire une sorte de pays, qui est composé de pays indépendants et souverains, où vous avez une vie politique, de la même manière que vous avez votre vie politique, vous, à la Knesset. Et ben, dans l'Union européenne, ça ne s'appelle pas la Knesset, il y a deux parlements, il y a le parlement des États membres, mmh. D'accord, où siègent les ministres ou parfois les premiers ministres des 27, donc vous avez un parlement où il y a 27 représentants, puis vous avez un parlement des citoyens, qui s'appelle le Parlement européen, dans lequel vous avez 720 députés, qui sont élus au suffrage universel direct et qui siègent par groupe politique. Donc vous avez des groupes politiques de droite radicale, de droite extrême, d'extrême droite, de centre droit, de centre gauche, socialiste et de gauche radicale. Voilà. Et bien là, vous avez en fait eu typiquement un débat de politique intérieure entre des chefs de parti, parce qu'en général, vous le savez bien, en Israël, comme dans n'importe quelle démocratie parlementaire, les premiers ministres sont souvent les chefs du parti arrivé en tête aux dernières élections. Donc Madame Meloni, elle est chef de son parti, elle est même chef du parti européen qui s'appelle les conservateurs et les réformistes européens, qui est un parti européen et qui a un groupe parlementaire au Parlement européen, qui est un parti européen de droite radicale et extrême. Et dans l'agenda de Madame Meloni, c'est comme ça qu'elle s'est fait élire, il y a les migrants qui viennent d'Afrique, c'est des gens dont il faut se méfier, c'est pas bien. Donc, elle a fait de la politique. Elle a dit, là, j'ai un collègue qui est socialiste de gauche, qui a un agenda politique très différent du mien.
0: Ouais.
1: Donc, je vais lui taper dessus oralement, verbalement. pour dire qu'il n'y connaît rien, qu'il est très dangereux. Je peux vous dire que si le Premier ministre espagnol avait été M. Arabal, qui appartient au parti Vox, qui est l'équivalent en Italie, qui est l'équivalent en Espagne du parti Fratelli d'Italia que dirige Mme Meloni en Italie, je peux vous dire que Mme Meloni, elle n'aurait jamais dit ça. Hein, elle n'aurait jamais dit il faut exclure l'Espagne de Schengen, ce qui est impossible.
0: C'est des manœuvres politiques communes. On les connaît.
1: Ben, c'est de la politique. Oui, c'est de la vie politique avec des. Là, il se trouve que c'est des premiers ministres qui appartiennent à des sensibilités politiques très différentes, qui se retrouvent ensemble au Parlement des États membres de l'Union européenne, qu'on appelle le Conseil de l'Union européenne. Et donc là, jusqu'à présent, ils ont fait de la politique. Et donc, ils ont fait de la politique vis-à-vis de leurs électeurs. Parce que Mme Meloni, en ce moment, elle est un peu en difficulté. Hein, et puis Mme Meloni, elle a régularisé, elle et son gouvernement, elle a régularisé 550 000 étrangers qui n'avaient ni visa, ni d'autorisation de séjour, ni de papier, parce que sa base électorale, qui est en partie composée des entrepreneurs, des forces économiques et du patronat italien, lui a dit, Mme Meloni, écoutez, si vous voulez que l'industrie italienne continue à tourner et reste la deuxième industrie d'Europe, il nous faut de la main d'œuvre, donc vous feriez mieux de régulariser tous ces gens-là. Donc vous voyez, Madame Meloni, elle profite de cette affaire pour faire, comment dire, pour faire de la politique politicienne vis-à-vis de son électorat, et peut-être pour se faire un peu pardonner d'avoir régularisé 550 000 étrangers qui n'avaient pas de visa ou pas d'autorisation de séjour. Ouais. Voilà. Donc, maintenant qu'on a dit ça, les 27 ministres de l'Intérieur des 27 États membres de l'Union européenne vont se retrouver mardi, après-demain, en formation Conseil de l'Union européenne, c'est-à-dire Parlement des États de l'Union européenne. Et là, ils vont réfléchir à, bon, ben maintenant, qu'est-ce qu'on fait de manière avec sang-froid? Enfin, oui, ils vont chercher des solutions. Ils vont arrêter de faire de la politique politicienne, ils vont faire des politiques publiques. Et donc, on saura mardi soir, hein, la vraie réponse à votre question, ça sera mardi soir. Ça veut dire, bon ben là, il va falloir peut-être envoyer un message au Maroc, et pour le faire, il faudra se mettre d'accord sur quel message diplomatique on envoie au Maroc. Vous allez voir que cette réunion des ministres va bien évidemment confirmer le fait que l'Espagne a toute sa place dans l'espace Schengen. Évidemment que c'est ça qui va se passer. Que peut-être que du coup, ils vont renforcer ce qu'on appelle Frontex, c'est-à-dire le corps de garde-côtes et de garde-frontières de 10 000 employés européens. Oui. Vous voyez, voilà.
0: Alors on attendra.
1: On va sortir de la politique politicienne et on va rentrer dans.
0: On aura nos réponses.
1: Un gouvernement responsable prend des décisions pour faire de la politique publique. Voilà.
0: Merci professeur Kahn, je suis désolée de vous couper, il nous reste juste quelques minutes d'antenne. Donc voilà, merci beaucoup pour cette analyse. À l'occasion, on reparlera de ce sujet, donc j'imagine mardi soir. Je vous souhaite de passer une excellente soirée, au revoir.
1: À vous aussi, au revoir.
0: Au revoir.

0: Depuis le 7 octobre 2023, s'est développé un tourisme consacré à la prise de conscience et à la visite des sites qui ont été touchés par les pogroms perpétrés par le Hamas. Beaucoup considèrent ces visites comme voyeuristes et affirment même qu'au-delà du devoir de mémoire, eh bien, ces visites dérangent désormais les habitants de la région et les empêchent de reconstruire leur vie. L'un des guides qui s'est donné pour mission de maintenir ce devoir de mémoire, c'est Frédéric Koskas, que j'ai le plaisir d'accueillir. Bonsoir Frédéric.
1: Bonsoir Yann.
0: Merci d'avoir accepté notre invitation sur les ondes de Cannes en français. Vous êtes guide touristique et amoureux, fou d'Israël. Les visites que vous organisez sont très différentes de celles que j'ai décrites. Dans quel sens elles sont différentes?
1: En fait, il faut partir avant le 7 octobre. Cette région du sud, déjà de Otef Aza, j'avais découverte il y a quelques années, quand j'avais commencé à être guide, en allant visiter des kibbutz, des kibbutzim, des moshavim dans la région. Et j'étais déjà tombé amoureux de cette région, et notamment on avait été avec des groupes, quand il y avait des périodes, par exemple la période de février où il y a des calaniotes, où il y a des anémones, on allait faire des promenades, on allait voir les kibbutz, on allait être impressionné par rapport à comment ils arrivaient à irriguer avec de l'eau venant de très loin, les kibbutzim. Ça m'avait surpris, on était en plein désert, c'est le Negev occidental, donc c'était un désert avant, et j'étais impressionné, et je voulais le partager avec des groupes dans ces voyages. Et à partir du 7 octobre, quand le 7 octobre a eu lieu, j'avais pris contact avec avec ces mêmes kibbutzim pour organiser des volontariats pour les aider. Comme vous le savez, ils ont été touchés de plein fouet par les attaques du Hamas, et il a fallu les aider notamment dans les récoltes, parce que tous les travailleurs étrangers étaient partis, notamment les Thaïlandais. Il a fallu donc les remplacer, et donc j'avais commencé à organiser des volontariats, et en allant sur place et en voyant donc la région, et surtout avec l'histoire du 7 octobre, et notamment l'histoire qui est arrivée à ma fille, survivante de Nova. Ben j'ai décidé de le partager. Moi, je suis parti. À chaque fois que j'allais là-bas pour les volontariats, je passais à côté de ce site. Je ne pouvais pas m'empêcher d'être ému, de ressentir quelque chose d'incroyable, en me disant j'aurais pu vivre le drame de ma vie là-bas, avec ce qui aurait pu arriver à ma fille et à son copain. Et j'ai dit, je vais quand même essayer de partager mon émotion et de partager avec des groupes, en les emmenant dans les sites autour de cette région qui a été touchée mortellement pendant le 7 octobre. Et j'ai commencé à voir des endroits, d'abord des panoramas déjà de la région, expliquer géopolitiquement l'importance de cette région pour Israël, et puis aussi parler du site de Nova, ce qui s'est passé, parce que bon, ma fille, elle m'a raconté, donc j'ai su, et puis j'ai entendu, et puis je me suis renseigné, et puis j'ai travaillé. J'ai décidé aussi de parler aussi de cas de miracles qui se sont passés là-bas, parce qu'il n'y a pas eu des drames, il y a aussi des miracles, et des gens qui se sont révélés comme des héros ce jour-là. Donc j'ai fait des visites autour de ces thèmes, mais je ne voulais pas, et c'était important pour moi, je ne voulais pas rentrer dans les kibbutz. Je sais qu'il y a beaucoup qui faisaient ça, mais moi je ne voulais pas.
0: Pourquoi ?
1: Pour moi, c'était comme du voyeurisme. Ah. Et rentrer, en général dans les kibbutz, bon, vous allez voir, c'est trop fort. Et moi je ne voulais pas en arriver là. Moi je voulais rester autour. Ça veut dire parler du 7 octobre, parler aussi des drames, mais parler aussi des miracles qui ont eu lieu, et aussi peut-être aussi donner aux gens de partager mon émotion, voilà, tout simplement. Et rentrer dans un kibbutz et voir les maisons brûlées, parler de tous ces massacres dans l'intérieur, à l'intérieur même des kibbutz, c'était trop. Et je voulais pas le faire. Je voulais pas, d'abord, ça, comme vous le dites, ça gêne les gens, peut-être qu'ils voulaient pas. Et puis, deuxièmement, peut-être que j'en étais pas capable, tout simplement.
0: Vous seriez d'accord de partager avec nous le miracle qui a eu lieu pour votre fille et pour son petit copain?
1: Bien sûr. En fait, c'était donc le 7 octobre. Ma fille est partie donc danser avec des amis qu'elle avait connus aux États-Unis. Ils se sont retrouvés là-bas parce qu'en fait, je pense que vous devez tout le savoir, la fête ne devait pas avoir lieu là-bas à la base.
0: Ouais.
1: Elle devait avoir lieu à Beersheba.
0: Mm-hmm.
1: Et dans l'après-midi, ils ont reçu un message comme quoi tout a, les plans ont changé, que finalement la fête a été déplacée pour une raison que j'ignore encore aujourd'hui. Je ne sais pas qui a donné cette décision, mais en tout cas, elle a été prise par un responsable de l'armée qui a donc donné l'accord pour qu'il change l'endroit donc de la soirée, qui ait les lieux à Réim, donc Réim qui se trouve à 4 km de la frontière. Mmh. La journée, donc la soirée a eu lieu, elle devait durer jusqu'au soir. Et à 6h30 du matin, donc, ils ont commencé à recevoir les missiles. Bon, je vous raconte en bref, hein, parce que c'est très très long, ça peut durer des heures. Ma fille donc a pris la décision qui lui a sauvé la vie, c'est-à-dire de ne pas rester sur place et de se sauver, et pas se cacher dans les abris comme beaucoup de jeunes l'ont fait. Et ça lui a sauvé la vie, et surtout, ça lui a permis de partir avant que le Hamas arrive à 7h15 du matin, et d'abord à cerner le site avant de l'envahir à 9h du matin où là il y a eu les massacres. Mais bon, elle est partie quoi, 5 minutes avant,
0: ils ont eu le temps, c'est ça, c'est-à-dire à quelques minutes près, les routes étaient, comme on le sait, évidemment embusquées, et donc ils ont réussi à se faufiler vraiment quelques minutes avant que ce soit impossible de s'en évader.
1: Moi je pense même une minute seulement, parce que Gal, le copain de ma fille, a vu les terroristes de loin, il a entendu des coups de feu déjà. Et ma fille, d'ailleurs, s'est cachée en dessous, le siège. Enfin, c'est-à-dire qu'elle n'a pas resté assise à côté de lui. Elle avait peur qu'il y ait déjà des coups de feu atteignent les voitures. Et il y a eu deux miracles, en fait. Le premier, c'est qu'elle a retrouvé la voiture tout de suite. C'est un truc incroyable parce qu'il y avait des voitures de partout. Bah, oui. Et donc, ça lui a fait gagner un temps fou. Et la deuxième chose, c'est qu'elle a croisé des cyclistes qui étaient donc présents sur la route, la fameuse route 232, celle qu'on appelle la route de la mort, qui leur ont indiqué de ne pas passer par le chemin où toutes les voitures allaient, mais couper par les sentiers qui étaient donc entre les différents champs, actes, oui. Les champs, voilà. Et après retrouver le moshav qui s'appelle Chokeda, qui était derrière et qui en fait permettait de se rabattre sur la route de Bershava. Et c'est ce qu'a fait Gal, et ça lui a sauvé. Ces deux événements lui ont sauvé la vie, quoi. Enfin, leur ont sauvé la vie aux deux, quoi. Et jusqu'à aujourd'hui, ma fille, bon, elle va voir le psy, hein, elle a toujours suivi, mais bon, disons que vous entendez tous les jours, il y a malheureusement des victimes encore, il y en a un qui s'est bien suicidé sûr. Sur la tombe de sa copine qui est morte le 7 octobre, ça, on n'en finit pas avec ça.
0: Bien sûr, bien sûr.
1: Voilà, et donc moi je vais à Nova, à Nova pour raconter cette histoire et les gens écoutent et bien sûr sont attentifs.
0: C'est une histoire qui est très émouvante et qui est poignante, surtout. On se met dans vos baskets, dans les baskets de ces jeunes, moins jeunes, qui en sont ressortis pas forcément indemnes. Vous, 3 ans après, vous continuez ces visites. Pourquoi est-ce que c'est tellement important, 3 ans plus tard ?
1: Je voudrais que les gens sachent. Je voudrais que les gens connaissent. Moi, je relate les faits. Moi, je rentre pas dans les détails et pourquoi et moi, je relate les faits de ce qui s'est passé. Je veux que les gens voient et comprennent le drame de cette journée. C'est-à-dire que il y a un avant et un après 7 octobre en Israël.
0: Bien sûr.
1: Et quand on va sur les sites, où ils les emmènent, ça suffit largement à comprendre. Et beaucoup de gens, d'ailleurs, se recueillent. Bien sûr, moi, je les emmène et je leur explique. Mais eux-mêmes se recueillent tout seuls c'est un pèlerinage, quoi, en fait. Ça veut dire qu'ils ressentent exactement, ils se mettent. Il y a beaucoup de touristes qui viennent, et pour eux, c'est une fierté de d'aller là-bas et même en même temps de se recueillir. Et ils disent qu'il fallait que je le fasse. Et moi, je leur permets de le faire. Vous comprenez ce que je veux dire? C'est-à-dire que je leur explique. Ils ont une explication sur ce qui s'est passé, mais aussi, ils ont le sentiment d'avoir réalisé ce pèlerinage qu'ils devaient faire. Donc, ils le réalisent grâce à ces sorties que j'organise.
0: C'est qui, d'ailleurs, les gens qui participent à ces visites? Ce sont des franco-israéliens, ce sont des touristes. Et c'est quoi leur interaction avec les habitants des différents sites, les locaux?
1: D'abord, il y a beaucoup de gens locaux, beaucoup d'Olim Khadashim qui veulent y aller. J'ai organisé ça aussi avec des mairies qui ont voulu organiser ça, des Olim. Et il y a aussi beaucoup de touristes qui veulent y aller aussi. Alors, l'interaction avec les locaux, souvent, moi, maintenant, vu que je le fais depuis pas mal d'années, je connais des gens qui ont vu, qui ont, par exemple, je vais à Sderot avec des habitants de Sderot qui ont été devant le commissariat, qui ont vu tout ce qui s'est passé. Donc, je prends rendez-vous avec eux. Ils racontent ce qui s'est passé le 7 octobre. Donc, ils apprennent aussi les événements qui se sont passés. Et puis, je rencontre aussi des personnes qui ont un lien avec des personnages malheureusement qui sont tombés le 7 octobre, comme la maman de Maya Chakouri, qui est morte à Sderot. Je rencontre le papa de Benjamin Chemouni, qui est mort aussi à Nova. Je connais, j'ai, donc ils viennent parler, ils viennent raconter l'histoire de ce qui s'est passé pour leur enfant. Mmh. Et moi-même, je raconte aussi l'histoire de héros, des personnes qui ont réussi à sortir comme des héros ce jour-là, qui sont malheureusement tombés aussi, mais qui ont pu, grâce à leur geste, sauver des centaines de vies, quoi, grâce à ce qu'ils ont fait.
0: Ouais, ouais. C'est quoi le message que vous voulez véhiculer pendant ces visites? Parce que vous faites beaucoup de visites à travers le pays. On s'était parlé il y a plusieurs années lorsque vous parliez du Hermond, du nord au sud du pays. Vous faites des visites toute l'année, pas que dans cette région du pays et pas que depuis ces trois dernières années. Vous faites même des visites à l'étranger, des visites guidées à l'étranger. Donc, c'est quoi ce message que vous voulez véhiculer aujourd'hui en continuant ces visites?
1: C'est le message que finalement, moi je transmets ce message à la fois de historique, parce que je leur explique ce qui s'est passé de manière, bien sûr, de leur faire comprendre, de leur apprendre les faits, et surtout ne pas écouter la déformation qu'il y a souvent dans les infos en France, notamment, où on déforme beaucoup l'histoire du 7 octobre. Leur dire la vérité, leur raconter exactement ce qui s'est passé, c'est ma mission aussi, je me sens comme une mission, et les gens comprennent à la réalité vraiment ce qui s'est réellement passé. J'aurais bien voulu d'ailleurs même, malheureusement je n'ai pratiquement pas eu depuis 3 ans des personnalités non juives de France, le faire avec eux. Je pense qu'il y en a peut-être d'autres qui l'ont déjà fait, d'autres guides, je ne sais pas, mais en tout cas moi j'aurais bien voulu avoir des personnes qui malheureusement...
0: Des officiels, vous voulez dire, des politiques,
1: voilà, ou des politiques, etc., pour leur dire... Parce que les gens qui viennent avec moi me disent « Frédéric, tu expliques vraiment bien et on comprend beaucoup mieux ce qui s'est passé le 7 octobre et on comprend beaucoup mieux l'histoire et comment c'est arrivé et tous les événements qui se sont passés dans tous les endroits. Et moi, j'aurais voulu que des gens qui critiquent beaucoup Israël dans les médias, etc., sachent réellement ce qui s'est passé et avec mon émotion et avec mon... Ma façon d'expliquer et tout ce que je désigne quand je fais ces journées, et ben peut-être que là, peut-être ça changera un peu dans leur esprit. Malheureusement, je n'ai pas eu le cas de le faire, mais bon, les gens qui viennent avec moi, en tout cas, reviennent toujours. Le bus, quand on retourne sur Tel Aviv, ils me disent « Frédéric, maintenant on comprend mieux ». Et ça, c'était ma mission et c'est mon but. Comprendre mieux ce qui s'est passé le 7 octobre, comprendre mieux qu'on a été touché de plein fouet. Et malheureusement, que ce jour-là... ça a été le pire jour pour le peuple juif depuis la Shoah, quoi.
0: Ouais, absolument. Mais donc, vous parlez aussi de ces héroïnes et de ces héros qui ont réussi en survivant ou en donnant leur propre vie à en sauver d'autres. Et vous partez, j'imagine, avec un message d'espoir. Merci beaucoup, Frédéric Koskaz, de nous avoir parlé de ce tourisme qui est souvent ambivalent, qui a un vrai intérêt pour les gens qui veulent savoir ce qui s'est passé le 7 octobre en Israël. Merci beaucoup d'avoir répondu à nos questions.
1: Merci.